0: sont pas forcément illettrées, hein, elles sont éduquées et c'est dans leur pays d'origine et qui, pour des raisons de conflit, ont été contraintes de partir et de s'exiler.
1: Très bien. Alors, on va toute dernière question, donc avant de nous quitter et laisser, on peut vous suivre et éventuellement d'être soit adhérent ou donateur.
0: Alors, vous pouvez nous retrouver sur Facebook, Instagram, l'Auberge des Migrants, sur nos réseaux sociaux, une adresse email contact si les personnes veulent nous rejoindre ou nous envoyer des mots de solidarité ou proposer des idées, des dons, des vêtements. Voilà, si vous êtes dans la région et que...
1: Le lien est directement...
2: Merci beaucoup à Jade et a eu lieu ce 20 mai dernier.
3: Je suis avec Blondie des Anges Gardiens. Merci d'être parmi nous.
4: Avec plaisir.
3: Qu'est-ce que les Anges Gardiens ?
4: Alors, les Anges Gardiens soient saines et de qualité pour tous. Et en fait, pour aller vers cet objectif, on a trois missions principales. La première des missions, c'est forcément de produire des légumes sains et de qualité. Donc, les légumes qu'on produit, ils sont issus d'une agriculture qui est biologique. Ça permet de préserver la santé des consommateurs et de l'environnement. Ça, c'est un point qui est très important. Et pour que ces légumes ils soient accessibles à tous les porte-monnaies, parce que on sait bien qu'en ce moment, c'est ce qui pêche un peu, c'est compliqué, et une partie de nos légumes sont vendus à petit prix dans des paniers solidaires. Peut-être que certains de nos auditeurs en ont, c'est possible. Et on peut aussi retrouver nos légumes et ceux de nos agriculteurs partenaires au marché du Cellier Lossois. Peut-être qu'il y en a parmi vous qui connaissent. C'est, le Cellier Lossois, c'est le samedi matin à Lossangoël.
3: D'accord.
4: Voilà. Et donc ça permet d'avoir accès à des légumes frais, de saison et en circuit court. Du coup, à moindre coût aussi.
3: C'est bien ça.
4: Donc ça, c'est la première mission. La deuxième mission, c'est ce que je fais avec ma collègue. Donc moi, je suis animatrice Bien Vivre Aliment Public. Donc les publics, ça peut aller des enfants aux adultes. Enfin voilà, c'est tout un panel de personnes. De sensibiliser les publics au bien vivre alimentaire. Et donc le bien vivre alimentaire, ça passe par des ateliers de cuisine, des ateliers de jardin. Donc c'est accompagné. En fait, pour faire toutes nos missions, on est une grosse équipe. Ouais. On est une centaine de personnes chez les Anges Gardiens. Et donc, il y a 20 personnes permanentes qui travaillent régulièrement. Et il y a environ 80 personnes qui travaillent. Je ne sais pas si vous savez, mais les Anges Gardiens, on a aussi un restaurant associatif. Peut-être que tu connais, Sylviane.
3: Non.
4: C'est à Lossangoël.
3: À Lossangoël, oui.
4: Ouais, sur la place de la mairie. C'est le Ménadel et Saint-Hubert.
3: Voilà, j'ai entendu parler.
4: N'hésite pas à venir manger.
3: Je vais essayer.
4: Parce que là, on peut avoir des repas qui changent toutes les semaines, pour un peu tous les goûts, avec des produits de saison, de qualité, et forcément aussi à moindre coût.
3: Je l'ai vu il n'y a pas si longtemps.
4: Et très bien, et n'hésite pas à passer.
3: Vous avez des jardins partagés.
4: Ouais.
3: Où sont-ils situés ?
4: Tout à fait. Alors, on en a plusieurs, des terrains sur la ville de Lens, dont ici, sur la Cité des Provinces, il y en a trois. Il y en a deux qui sont situés rue du Lyonnais. Il y a la Confluence et les Écureuils. Et puis, il y a un troisième terrain, lui, qui est situé rue Lieutenant Genouillac.
3: Genouillac.
4: Voilà. Et on a un poulailler à cet endroit. Voilà, il y en a certains, il y a parmi les adhérents de la MDJ, il y en a certains qui s'occupent du
3: poulailler.
4: Ouais,
3: ouais.
4: Tout à fait.
3: Est-ce que tout le monde peut participer au jardin partagé ?
4: Tout à fait. C'est ouvert à tous et à toutes. Et c'est totalement gratuit. Voilà, donc on propose des ateliers jardins pour apprendre à produire ces légumes, faire ensemble, créer du lien entre les habitants du quartier, voilà, peut-être réapprendre à connaître ses voisins, ça peut être important. Et puis on peut même faire de la cuisine en extérieur, ça c'est chouette. Et alors si on veut aller un petit peu plus loin dans l'engagement auprès de l'association, on peut aussi devenir adhérent. Et dans ce cas, ça permet de venir en autonomie pour venir entretenir le potager. Par exemple, venir arroser, venir récolter. Enfin, les récoltes, en général, on le fait à plusieurs.
3: À plusieurs, ouais.
4: Voilà, mais s'il y en a qui n'ont pas de jardin et qui ont envie d'avoir un petit carré pour s'occuper, et c'est possible.
3: Ils peuvent avoir,
4: voilà, mais là, il faut être adhérent.
3: D'accord. Est-ce que les enfants peuvent faire sur votre stand à la rue aux enfants ?
4: Oui, alors notre stand, en fait, on a préparé une petite roue des défis. Où il y a trois catégories de défis pour toute la famille,
3: oui.
4: Voilà, en lien avec la biodiversité. Donc il va y avoir des petites questions à faire pour les enfants.
3: D'après vous, par quoi passe l'épanouissement des enfants ?
4: Heureux, dans la bonne humeur, qu'ils aient du lien social avec d'autres enfants, avec des adultes.

0: bienveillant.
1: Ils ont oublié un petit peu.
0: Voilà, mais passer du temps dehors, au contact avec la terre, l'environnement, c'est hyper important. On ne le sait pas forcément, mais c'est ce qui rend aussi heureux, sans le savoir.
1: Quelque chose à ajouter ?
0: Oui, j'ai un truc super important. On a matin, à partir de 9h30, parce qu'on a une grande opération biodiversité au jardin de la Bourdonnais. Donc c'est un nouveau jardin dont on dispose.
1: C'est cité 12.
0: Je ne sais pas exactement, mais si.
1: Ouais,
0: voilà, oiseau de 9h30. Voilà, vous venez quand vous voulez. Voilà, vous pouvez rester une heure, trois heures.
1: Ouais, il n'y a pas de temps limité.
0: Il n'y a pas de temps limité. Donc on vous attend nombreux.
1: Merci beaucoup.
2: J'ai une dernière question, excuse-moi. On voulait interviewer tout à l'heure le CPIE Chêne des Terris qui malheureusement ne pourra pas venir. Est-ce que ça te dit de tenter de poser la première question qu'on voulait poser au CPIE par rapport au thème de la rue aux enfants ? Si tu ne sais pas répondre, il y a une question surprise.
1: Qu'est-ce que les pollinisateurs ?
0: Ah, les pollinisateurs. Alors les pollinisateurs, c'est tous les petits insectes qui vont venir butiner les fleurs. Et ces insectes, ils sont hyper importants. Il faut absolument en prendre soin parce que c'est grâce à eux qu'on peut manger. Parce que c'est eux qui, comme Hippolyte, qu'on a appris à les connaître. Ben voilà, on peut leur laisser des petits espaces dans notre jardin ou dans une ville et voilà, c'est hyper important.
1: Maison insectes.
0: Tout à fait.
1: Merci beaucoup pour vos réponses.
0: Et ben avec grand plaisir.
1: On vous propose à présent de faire une pause musicale avec Let Me Be de Second Voice. Vous êtes en direct de la rue aux enfants sur Micro Rebelle 99.6.

0: Nous sommes en compagnie de Benoît Musical, du frisou, l'aidé du spectacle Frisouille chez les Minis.
1: Alors, c'est né d'un manque de place dans une voiture de vacances où j'ai pas pu embarquer une guitare. J'ai dû prendre. J'ai écrit des chants. Voilà. C'est l'envie de faire un truc pour les petits. Je fais que des trucs tristes pour les grands d'habitude. Et, je me suis dit, tiens, pourquoi je ferais pas un truc joyeux pour les petits et voilà, avec ce ukulélé, il y a des chansons qui sont nées. Et.

0: voulu les amener à la scène. Un peu fou, complètement à côté de ses pompes. Il avait besoin de régler un petit peu des choses avec son enfant intérieur aussi. Voilà, et le monde des grands, Frisouille, ça le fait chier royalement, quoi, en fait. Voilà. Et il trouve que c'est plus rigolo d'être avec des enfants qui se marrent que des adultes qui se marrent pas, quoi, qui sont tristes. On est triste en ce moment, non ?
1: Ouais, voilà. Vraiment. Moi, pour ma part, en ce moment, ouais.
0: Un petit personnage.
1: Est-ce qu'il y a une émotion plus difficile que les autres à aborder avec les enfants ?
0: Non. Non. C'est l'injonction des adultes qu'il peut y avoir par moment. Non, toutes les émotions sont à discuter. Et il y a une place pour ça, en fait. Là, tout est un petit peu insensible. Il y a une idée, effectivement, de... Voilà, d'accepter. Et c'est ça qu'il y a là-dedans. Donc non, tout, on y va plein pot, on discute de tout, et avec des mots un peu plus adaptés, certainement, mais voilà.
1: Je vous propose qu'on écoute le début de la chanson « Papillon d'or », extrait du spectacle Frisouille chez les Minis, qui se jouera d'ailleurs à 15h45 à la rue aux Enfants.

0: On peut donc découvrir votre spectacle tout à l'heure à la rue aux enfants. Quel enfant étiez-vous quand vous avez entre 6 et 7 ans ?
1: Waouh, entre 6 et 7 ans, je crois que j'étais une petite pile électrique. Voilà, je faisais du sport à gogo. J'ai grandi aussi dans, j'ai eu la chance de grandir dans un coron. Voilà, donc on pouvait beaucoup jouer dehors, et chose qui est peut-être plus des fois possible maintenant. Et toujours dehors, joyeux, content. Voilà, comment j'étais.
0: Y a-t-il un souvenir qui vous inspire encore aujourd'hui ?
1: Un souvenir ? Alors on va choisir un... Est-ce que j'ai un souvenir du bassin minier qui traîne en tête ? Un souvenir d'enfance ?
0: Oui. Un souvenir d'enfance ou même un souvenir là, qui vous a marqué ?
1: Ouais, mais justement, c'est ces temps très simples en famille où les gens chantent autour d'une table en patois, des chansons populaires, et où je me dis, mais c'est vachement bien le pouvoir de la chanson en fait. Voilà.
0: D'après vous, par quoi passe l'épanouissement des enfants ?
1: Par quoi passe l'épanouissement des enfants ? Que les adultes acceptent leur autonomie, voilà, déjà. Si on les rend autonomes très rapidement, il peut se passer de belles choses pour eux. Beaucoup d'amour, beaucoup de joie dans le foyer, beaucoup d'écoute. Leur donner beaucoup de liberté aussi dans leurs choix et leur ouvrir tout le champ et pas les limiter dans une case pour qu'ils puissent s'essayer à plein de choses. Et c'est pas grave, si ça rate, on recommence avec autre chose. Tout doucement sortir des

0: réseaux sociaux là qui me tapent un peu sur le système. Mais j'ai fait un truc, il y a une plateforme qui s'appelle Bandcamp, qui est plutôt intéressante en plus pour la rémunération des artistes. Et j'ai bugué en appuyant sur ma souris et tout mon travail est gratuit. Voilà, sur Bandcamp, vous faites Benoît Bourgeois, Bandcamp. Et que ça soit pour les enfants ou les albums pour les grands, tout est en accès libre. Donc si t'as pas de thune, tu mets 0€. Si t'as un peu de thune, tu mets ce que tu veux en fait. Voilà, c'est comme ça.
1: Bah, merci beaucoup Benoît de l'association Bocal pour votre participation à l'émission.
0: De et rien. Je
1: beaucoup de choses pour la suite.
0: Et à bientôt.
1: Merci.
0: Salut les micro-rebelles.
1: Merci.

0: Je suis actuellement avec Corentin et Tom.
1: Créé par des étudiants qui se sont rendus compte que les enfants changent les civiques pour accompagner des jeunes, des familles ou des habitants.
0: Quelles sont les actions de l'association ?
1: Il y a plusieurs programmes dans l'association. Donc il y a le mentorail qui l'aide pour sa confiance en soi ou pour son ouverture culturelle. Leader dont je fais un cadre pour avancer, découvrir le monde professionnel et reprendre confiance en moi. Donc le côté utile et solidaire du programme m'a motivé parce que j'avais envie de faire quelque chose de concret tout en construisant mon avenir.
0: D'accord. Que faites-vous à la Maison des Jeunes ? C'est quoi votre activité ?
1: C'est redonner confiance dans le cadre, notamment pour la FEV. La FEV a un rôle à jouer dans l'épanouissement des enfants parce qu'elle leur redonne confiance dans le cadre du mentorat en insistant sur les compétences de l'enfant et non ses lacunes. Et elle organise des sorties collectives en créant du lien entre les enfants, mais aussi créer ce moment privilégié entre le bénévole.
2: Quelque chose dans ton service civique, là, dans ton expérience à la FEV, qui t'a marqué ? Pas une expérience...
3: Ça me vient pas, non.
2: Et Tom, pourquoi ça... Et pour toi, Tom, ça passe par quoi
4: Et puis voilà. Et oui.
0: Merci beaucoup à vous deux.
1: Merci à vous.
3: Merci à
0: Bonne
3: vous.

0: Ça va, bonjour.
1: Pouvez-vous nous... quel est l'objectif de votre association ?
0: Donc l'association Droit au Vélo, c'est une association qui est là pour militer pour que le vélo trouve sa place sur les mairies de la rue, des trottoirs. Et donc on milite aussi bien pour le vélo que pour la marche.
1: Voilà. D'accord. Alors pouvez-vous nous donner des exemples des plus grandes modifications ?
0: Alors il y a plein de modifications parce qu'il faut savoir que l'association Droit au Vélo est une association régionale. On est à peu près 2500 adhérents dans les Hauts-de-France. Moi je suis le correspondant pour l'antenne de Lens, donc je vais surtout parler de l'antenne de Lens. Au sein de l'antenne de Lens, dernièrement on a beaucoup travaillé sur un itinéraire qui est autour du stade Leclerc, qui est une très belle, un très bel itinéraire. Avec le...
1: Notre but est donc aussi de sensibiliser.
0: Où on va auprès des jeunes leur expliquer les bons comportements, les mauvais comportements à travers une petite animation. On a aussi des fiches conseils qu'on distribue pour les parents où ils vont retrouver tous nos conseils dedans.
1: Quelles sont à l'origine ?
0: Je pense que globalement, toutes les villes avec lesquelles on travaille sont devenues plus cyclables, que ce soit Lille ou que ce soit Lens ou plein d'autres. Il y a plein d'autres antennes, Arras, Hasbrook, Dunkerque, enfin on travaille avec plein de grandes villes, elles sont toutes devenues plus cyclables à différents degrés en fait. On ne peut pas du jour au lendemain rendre une ville 100% cyclable. De toute façon, le but, ce n'est pas non plus d'enlever la voiture, le but, c'est d'avoir une place pour le vélo. Mais toutes ces villes-là, avec le travail qu'on effectue avec les mairies ou même le département.
1: Enfin, ils n'ont pas le droit aux voitures, mais que au vélo. C'est vrai ?
0: Je pense. Mais il n'y a que des vélos ou des piétons. Oui. Donc, okay. Il existe des villes où la place de la voiture est très limitée, mais elle n'est pas complètement interdite.
1: Ok. Alors, du coup, est-ce que vous avez des conseils pour ceux qui ont peur des vélos ?

0: de faire du vélo.
1: Oui, ouais. De faire du vélo.
0: Alors, ce qu'il faut surtout pas, c'est se précipiter. Il faut y aller tranquillement, pas hésiter à se faire accompagner. Ce serait utopique de se dire que je monte sur un vélo, je vais faire 10 km, il n'y a pas grand-chose. On pense à Autour de Lens, on peut aller sur l'Eurovélo 5, qui est très bien, qui est sécurisé sans voiture, pour affronter sa peur. Et après, petit à petit, aller en ville et ne pas hésiter à se faire accompagner avec une personne qui va ouvrir ou fermer la voie pour écarter le danger.
1: Ok. Alors
2: attends, j'ai juste une petite question. Okay. Vous faites-vous des initiations pour les adultes débutants, débutantes ?
0: Alors au sein de l'antenne de Lens, on avait essayé de faire ça, mais on n'a pas eu beaucoup de demandes. Mais au sein de Lille, il y a une vélo-école qui est en place, qui permet déjà d'apprendre à faire du vélo. Parce que quand on n'a pas appris à faire du vélo étant jeune, c'est difficile, étant adulte, d'apprendre à faire du vélo. Mais ça se fait, mais ça demande beaucoup plus de temps. Donc il y a une vélo-école à Lille et on apprend à faire du vélo, mais aussi à faire du vélo de façon sécurisée en affrontant sa peur. Au sein de Lens, nous, on organise des bas, on fait une sortie d'environ 2 heures, on fait entre 10 et 20 km. Et le but de ces balades, c'est entre autres de monter l'itinéraire en conseil pour aller d'un point à un autre. Et ça permet aux gens, des fois, de découvrir des chemins qu'ils n'auraient pas pris. C'est vraiment le vélo, même si le vélo, des fois, peut être un moyen aussi pour les personnes à mobilité réduite. Il y a des vélos qui sont adaptés pour ces personnes-là, qui peuvent les utiliser.
1: Tu vas se fournir un vélo ?
0: Ça va être plutôt le rôle des pouvoirs publics, donc on va pouvoir conseiller les gens et donner les aides auxquelles, mais on peut les conseiller.
1: Ok, alors quelle est l'action dont vous êtes le plus fier ?
0: Sous ce groupe-là, on fait des belles sorties. On accompagne des fois ces sorties avec un pique-nique et tout ça. Et c'est un fort lien social au sein du territoire. On a mis ça en place.
1: Ok. Alors, quelle est votre activité à la rue aux enfants ?
0: À la rue aux enfants, on organise donc un stand où on va sensibiliser les plus jeunes sur le vélo. Donc on jeux pour les aider ou pour les conseiller sur la pratique du vélo. Si justement il y a des peurs ou des questions sur les aménagements de Lens, on est là pour y répondre.
1: Merci à vous. Est-ce que vous avez quelque chose à ajouter ?
0: On s'occupe beaucoup de vélo, mais de plus en plus on s'occupe de la marche, comme je disais au début. Donc on travaille avec les pouvoirs publics. Ce qu'il faut savoir, c'est qu'on n'est pas forcément contre la voiture. Nous sommes aussi nous-mêmes utilisateurs de voitures. Nous, tout ce qu'on veut, c'est qu'il y ait une place pour le vélo et une place pour la marche. Donc, nous, ce qu'on ne souhaite pas, c'est que le vélo prenne la place des marcheurs. Tout ce qu'on veut.
3: Bonjour.
4: Merci d'être venu. J'aimerais vous poser quelques questions. Pour commencer, présentez-vous et parlez-nous de l'association. Comment fait-on concrètement pour adhérer et passer sa première commande ?
3: Alors, VRAC, c'est une association qui vise à rendre une alimentation de qualité accessible à tous, donc une alimentation bio, locale, non transformée, qui va être plutôt chère en magasin. Et donc nous, on fait des groupements d'achat en direct producteur, ce qui permet de réduire les marges et de rémunérer correctement. Pour commander, en fait, il faut d'abord préadhérer soit sur Internet, soit avec un bulletin papier lors des permanences qu'on donne tous les mois sur les lieux d'épicerie des communes partenaires. Et du coup, ça se passe 15 jours avant l'épicerie. On peut aussi commander par téléphone ou mail. Et on vient chercher sa commande le jour de l'épicerie, donc dans le lieu où on installe pour l'après-midi l'épicerie.
4: Ouais. D'accord. Comment arrivez-vous à sélectionner des produits bio tout en garantissant des prix accessibles aux quartiers prioritaires ?
3: Alors, c'est toujours de produits bio. Et en effet, on a des pâtes qui sont produites dans les Hauts-de-France, mais qui sont beaucoup trop chères pour beaucoup de monde. Donc, on a préféré aller les chercher en Italie, où on a un prix. Elles sont bio, mais elles restent plus accessibles. Puis, traite des étudiants, etc.
4: D'accord. Au-delà de l'aspect financier, comment l'association parvient-elle à transformer durablement les habitudes alimentaires de familles qui étaient auparavant éloignées de ces
3: situations ? On partage les repas, on échange beaucoup sur des idées recettes à base. On aime beaucoup les légumineuses à vrac qui permettent d'avoir des protéines végétales, des choses aussi. On aime bien varier, avoir une bonne santé.
4: D'accord. Imposez-vous aux adhérents d'apporter leur propre contenant ou avez-vous mis en place un système de sacs réutilisables pour faciliter la transition ?
3: Alors, on a ceux qui ont oublié leur contenant ou qui n'en avaient pas ou qui sont, il y a un peu de rab et ils vont prendre des pâtes en plus. Et puis là, on essaye de faire avec les adhérents. Alors, c'est en cours de coudre des sacs réutilisables. Donc là,

0: Là, c'est les adhérents qui vont se rassembler, s'organiser eux-mêmes. Donc, ça reste aussi ouvert à tous. Si vous avez du tissu ou des machines à coudre, vous savez faire des sacrés utilisables, on est carrément preneur.
1: D'accord. Comment vous sentez-vous au sein de l'association ? Est-ce que vous êtes fier de défendre cette
0: cause ? Les pesticides dans les champs pollués va aussi porter atteinte à la biodiversité. Et du coup, de faire plus de bio, d'être plus en direct avec les producteurs, ça permet aussi à l'environnement de proposer une solution concrète auquel tous les adhérents peuvent participer et avoir leur part à jouer.
1: D'accord. Merci beaucoup pour vos questions.
0: De rien.
1: Et pour... Pour conclure, VRAC permet de donner le choix à tous, rend égalitaire la consommation des produits non transformés et plus sain pour la santé de tous. Il ne devrait pas y avoir des sacrifiés uniquement de l'équité.
0: J'aurais pas dit mieux. Merci.
1: Merci beaucoup.
0: Moi, c'est Cécile.
2: Voilà. Encore merci à Elsa, à Lola, à Laura, à Théo, à Marion, à Laetitia et à toutes les autres personnes qui nous ont aidés ce jour-là. Merci aussi aux personnes qui sont venues prendre la parole au plateau radio. Merci à vous de faire vivre la vie associative de notre territoire. Vous, je vous remercie énormément d'avoir écouté cet épisode de Place aux Assos. En attendant, retrouvez bientôt les interviews ainsi que cette émission sur notre site micro-rebelle.fr. Portez-vous bien, prenez soin de vos proches. Bon pied, bon oeil, on se retrouve dans 2 semaines pour une nouvelle émission qui donne la parole aux assos. Restez à l'écoute sur Micro Rebelle 99.6 FM.

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Allez, le moment autopromo s'arrête là-dessus.

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0: Retour sur une expo photo qui a eu lieu au Vedama à Arras et qui se déroule jusqu'au 9 juin 2026. Le collectif Incarna expose 8 photographes passionnés et pour en savoir plus, rencontre Raph et cofondateur de ce collectif l'instant T au moment de la prise de vue. Avec cette nouvelle antenne de l'Office culturel pour une exposition de 8 artistes, si je ne me trompe pas, du collectif Incarna. Alors d'abord, pour les auditrices et auditeurs, tu peux nous rappeler un petit peu ce que c'est Incarna.
1: Alors le collectif Incarna est un rassemblement de 8 photographes qui ont choisi de travailler ensemble et de faire des propositions, si possible novatrices, dans l'ensemble de ces projets.
0: Alors donc, il y a pas mal de choses très différentes, notamment, tu peux nous expliquer un petit peu, en résumé, hein, on va dire, les thèmes qui ont été abordés sur cette expo photo.
1: Alors le thème général, c'était Arras, c'est-à-dire, Arras, il y a énormément de photographies qui sont faites à Arras tous les jours, et à longueur d'année. On voit les gens qui passent leur temps photographier, et nous, on avait voulu relever un défi, c'est-à-dire de réaliser notre exposition d'Arras, mais avec des photos qui soient... Je dirais absolument pas prise comme les autres. Et donc chacun a

0: choisi un sujet particulier et on a tiré une dizaine de photographies qui sont présentées tous ensemble. Et il va sans dire que quand on va de photographe à photographe, les sujets sont différents, les couleurs sont différentes, les accrochages sont différents. Et pour nous, c'est vraiment une image de marque.
1: Et le système aussi, parce que est-ce que c'est que de l'argentique ou est-ce qu'il y a aussi du numérique ?
0: Alors c'est que du numérique. Pratiquement, c'est que du, même pas pratiquement, c'est sûrement que du numérique pour l'instant. Par contre, on a montré sur des tables des travaux qui étaient à l'époque en argentique, ce qui permet de faire un peu la liaison entre les deux et de voir les différences.
1: On peut se rapprocher peut-être des portraits là, parce que tu en as parlé tout à l'heure lors de la petite conférence, et ces portraits de voilà, qui ont été réalisés à Gambetta Carnot, si je ne me trompe pas.
0: Oui, c'est à Gambetta Carnot, c'est au sein de la leur salle de classe. Ce sont des élèves qui font des études, notamment d'art plastique, hein, qui ont été choisis pour faire partie de cette classe, qui est aussi une classe expérimentale, et une classe qui est dans les arts plastiques en permanence, avec des artistes en résidence, c'est-à-dire rester un certain temps et travailler avec eux en même temps. Alors c'est tout le secret du portrait, qui est vraiment un art à part dans la photographie, c'est-à-dire qu'il est beaucoup question de contact, de discuter beaucoup avec les modèles. Enfin, j'appelle ça des modèles, hein. Mais en réalité, ce sont des personnes ici, des étudiants qui ont jamais eu l'occasion de travailler avec un photographe ouvert, que les gens me disent. Et puis moi, je leur réponds, c'est moi, c'est que le photographe est pas bon. Et donc déjà, ça met un peu de bonne humeur et puis peinture. Ben, j'espère.
1: On va se diriger, parce qu'on peut pas tout résumer, il y a pas mal de choses. Mais là, donc, votre expo, en noir et blanc, toujours, avec une lumière assez... ça fait du bien, en fait. On a l'impression qu'il y a plus de lumière sur les photos qu'en ville même.
0: Oui, c'est vrai, ce que tu dis, ça fait du bien. C'est vrai que la lumière fait du bien. C'était complémentaire. Hein. Pour qu'il y ait de la lumière, il faut qu'il y ait des ténèbres ou de l'obscurité avant. Et donc, dans chaque image, il y a la lumière, bien sûr, qui est prédominante. Mais il y a aussi, justement, en tirant les photos, parce que la photo, même numérique, il ne suffit pas d'appuyer sur le déclencheur. Après, il y a tout un travail à faire sur les logiciels pour l'exprimer exactement comme on a envie d'exprimer. Sentir à la fois la profondeur des noirs et la brillance des lumières.
1: Mais c'est important aussi, du coup, ça prend du temps de pouvoir capter justement la bonne lumière. Ouais, je vais pas dire la bonne noirceur, mais pas loin, quoi.
0: Oui, oui, il y a aussi une bonne noirceur, t'as raison. Et oui, ça prend du temps aussi, mais l'instant de la vie, il y a tout ce qu'on a envie de dire et envie de faire, envie de montrer, se concrétise par le bruit du déclencheur. Après, c'est terminé, la photo est faite. Elle va donc apparaître comme un fichier qu'on affiche sur l'ordinateur et qui est répétitif parce qu'il faut qu'on ressente la même ambiance dans chaque photo pour avoir une grande unité dans l'ensemble des images.
1: Alors, ce qui est intriguant aussi, c'est que
0: il y a une personne qui est là-bas.
1: Ah oui, c'est vrai.
0: On sent qu'elle va passer, donc elle va disparaître. Elle sort du noir et elle va rentrer dans le noir. Et c'est bien de temps en temps, je trouve, de montrer un monde où il n'y a personne. Parce qu'à l'origine, il n'y a personne, quoi.
1: Ça, surtout le matin, très tôt, en hiver. Ça m'a fait rire.
0: Ah. Alors ça, ta réflexion, elle m'en inspire une autre, c'est-à-dire que j'ai l'habitude de dire que quand je fais une photographie et que j'ai l'interprétation possible, que le monde qui la regarde. Et la richesse d'une image, c'est aussi dans son nombre d'interprétations possibles.
1: Et elle a été prise où, cette photo? Parce que je ne reconnais pas le lieu.
0: Oh, on est dans le coin de la cathédrale.
1: Ah oui.
0: Par derrière. Okay. Hein.
1: Collectif Incarna, situé à Arras, lors du

0: vernissage de l'exposition de 8 photographes au Védamin et qui se déroule jusqu'au 9 juin avec pour thème « La ville d'Arras, mais vue sous un tout nouvel angle ».
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0: Association culturelle d'éducation populaire, Travail et Culture France, lieu le vendredi 12 juin à 19h au Ballet du Nord, Centre chorégraphique national, 33 rue de l'Épeule à Roubaix. Rencontre avec Nicolas Naudet, directeur de l'association Travail et Culture de Roubaix.
1: C'est une structure culturelle d'éducation populaire qui est un peu atypique dans le paysage des structures culturelles d'éducation populaire, puisqu'elle dédie son projet, ses actions, son activité à la question du travail. Le travail est plus souvent appréhendé et producteur de culture, au sens où au travail on développe tous individuellement, collectivement, une activité, donc on mobilise notre énergie pour construire, bâtir, développer, en tout cas faire naître un bien ou un service matériel ou immatériel. Et ça pour nous, c'est un acte culturel par essence. La deuxième qualité peut-être culturelle du travail, c'est qu'elle est une forme de relation sociale. Au travail, on rencontre tricoté quelque chose qui s'appelle le travail. Et donc cette qualité typiquement relationnelle du travail, pour nous, elle est porteuse du travail. Et donc ça sera la dernière étape, dernier sujet pour lequel le travail est porteur de culture. À partir de tout ce petit bagage, l'exercice

0: ou auprès des personnes qui sont concernées, donc qui l'exercent, des salariés, des auto-entrepreneurs sociaux ou professionnels, des personnes qui sont privées d'emploi, qui sont en dehors du salariat. Et donc à partir de cette relation qu'on va entretenir avec toutes ces personnes, on fait intervenir des artistes et des chercheurs qui vont aller bâtir, développer, créer des objets, des créations artistiques, un organisme vivant. Et on considère que nos formes d'action, elles s'adaptent aussi au temps présent et au réel, donc les choses peuvent changer. Mais en ce moment, ce que je peux vous dire, c'est que on développe quatre formes d'action différentes. La première, ce sont des résidences d'artistes dans des lieux de travail, parce qu'on considère que pour parler d'un sujet, il faut aller y voir de près, il faut pouvoir le rencontrer. Et donc pour rencontrer le travail, il faut aller là où les gens travaillent, dans des entreprises. Donc voilà, on propose à des artistes des projets de travail pour être porteuse de ces enjeux. Ça peut être des enjeux liés aux conditions de travail, à la mémoire du travail, à des sujets sur les inégalités entre femmes et hommes au travail, voilà toute une série de choses, à la santé au travail, toute une série de choses qui sont propres à l'activité de travail et culturelle et artistique sur le travail, mais auprès de personnes qui ne sont pas encore au travail. Donc voilà, je le disais tout à l'heure, des jeunes apprentis, des lycéens en lycée professionnel, des jeunes collégiens, des jeunes en insertion sociale ou professionnelle, qui n'ont pas encore fait leur premier pas dans le travail, dans les lieux de travail, vont aller elles-mêmes aller parler à d'autres publics. Et puis il y a une troisième catégorie d'actions, de projets qui se développent sous la forme d'une plateforme numérique qui s'appelle Culture Art Travail, où là on se fait le relais, l'écho de ce que font d'autres acteurs au niveau national, une structure culturelle. Donc ce que font tous ces acteurs sur le lien culture-travail. Donc voilà, c'est sur notre site internet, il y a un agenda éditorialisé d'initiatives qui se prennent au niveau national par tous ces acteurs et actrices, une revue de presse, des rencontres nationales qu'on organise une fois par an sur le lien entre culture et travail, dont on peut retrouver toutes les synthèses écrites, vidéo et audio sur notre site web, dans l'onglet plateforme Culture Art Travail, sur cette question Culture Art Travail. Et puis j'en finis, puisque ça va nous concerner aujourd'hui, qui sont les cabarets de l'Union. Les cabarets de l'Union, ce sont des soirées au long cours, des événements culturels artistiques, pendant lesquels on propose au public roubaisien et alentour, mais c'est plutôt le versant nord-est de la métropole, de venir débattre d'enjeux liés au travail, d'enjeux actuels liés au travail, sur la base de projections de films ou de diffusion de spectacles vivants. On invite qui sont dans la salle venus assister à l'interrogation, voir leurs revendications. Ça aura lieu le vendredi 12 juin à partir de 19h. Au et avec les Ballets du Nord, le Centre chorégraphique national les Ballets du Nord, parce qu'on va aborder des enjeux liés à la danse, comment la danse représente le travail au plateau, comment voilà des artistes, et là en l'occurrence ça sera Sylvain Groulx, le directeur du Centre chorégraphique national le Ballet du Nord, qui sera pour moi est-ce que cette dimension du geste, de l'incarnation du corps en fait, peut être une ressource pour le travail pour tout un chacun. Bon, à l'invitation de Sylvain Groulx, le CCN qui nous a sollicité. On programme avec eux dans le grand studio de Ballet du Nord la dernière création de l'Homo Erectus à l'homme dansant, et qui aborde justement cette question de la carrière de ce danseur chorégraphe qui s'appelle Sylvain Groulx, et qui très tôt en fait a eu Buzz Weston. Alors ça peut être des réalités sociologiques, sociales, de différentes natures, et ça peut être aussi des réalités liées au travail. Et donc Sylvain a beaucoup travaillé dans son travail de chorégraphe, d'abord de pouvoir assister à son solo, hein, c'est un seul en scène, J'allais oublier, et en même temps de pouvoir l'interroger sur la façon dont lui appréhendait tout un chacun.
1: Et ensuite, il y a un échange avec la salle.
0: Tout à fait, parce qu'au Cabaret l'Union, on aime bien que, comme vous le dites, la salle, donc les personnes présentes ce jour-là dans la salle, dans le grand studio, de Sylvain Groulx, mais aussi en présence de Philippe Verriel, qui est journaliste et critique de danse, et qui a d'ailleurs écrit un très beau livre sur le travail de Sylvain Groulx, et en présence de Carole Baudin, qui est ethnologue, ingénieur et photographe. Et Carole Baudin est une ethnologue un peu particulière, parce qu'elle s'intéresse beaucoup à la question de la danse, et à ce qui fait ressource dans la danse pour le travail. Donc à partir de ces trois intervenants, on pourra engager le débat avec eux.

0: avec les personnes présentes dans le public.
1: Qu'est-ce que vous attendez d'un tel débat ?
0: Alors, on attend d'un tel débat que les gens soient surpris, parce qu'il me semble que quand on dit qu'on programme après un spectacle de danse, en général, on parle beaucoup de la forme, et c'est très important, mais on parle très peu de ce que la danse peut représenter pour à la fois pour les personnes, je disais comme ressources pour les personnes au travail, comment est-ce que pas l'incarnation, le geste, le corps, les postures, comment tout ça participe à être à alimenter, à enrichir en fait notre quotidien au travail, et en même temps comment est-ce que la danse aujourd'hui nous dit quelque chose du travail présent. Et donc en général on attend de ce débat de la complexité, de l'engagement des personnes, de l'interrogation, de la surprise quant à ce que ce rapport entre danse et travail peut produire.
1: Si on veut participer à cette soirée, comment on fait ?
0: Alors, j'ajoute juste une chose, c'est qu'après les échanges, donc le spectacle a lieu à 19h, suivi d'un échange, le spectacle dure 45 minutes, entre 45 minutes et 1h, et après ce spectacle, on invite les gens à un banquet de l'Union, qui est un clin d'œil à un des spectacles de Sylvain Groulx. Donc on vous invite à pouvoir continuer la soirée autour d'un morceau à manger et d'un verre. Alors si on veut assister à ce cabaret de l'Union, je le redis, c'est le vendredi 12 juin 2026 à 19h. C'est au Ballet du Nord, Centre chorégraphique national Roubaix-Hauts-de-France. C'est au 33 rue de l'Épeule à Roubaix. Et si vous voulez y assister, l'entrée est libre et gratuite. Mais sur réservation, on a besoin de maîtriser la jauge dans le grand studio du Ballet du Nord. Et donc vous pouvez envoyer un mail à info@travailleculture.org ou nous téléphoner au 03 20 89 40 60 pour réserver.
1: Nous étions avec Nicolas Naudet, directeur de l'association Travail et Culture, qui nous a présenté le prochain cabaret Christian Lazaoui pour Radio Pastel.
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3: Vous êtes tous.

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1: Du miel de A à Z, et la famille Terry qui gère ce musée, ce sont quatre générations d'apiculteurs, dont Roger, le grand-père. Il nous ouvre les portes de son musée et surtout de son jardin où de nombreuses ruches sont installées. Découvrons ensemble le métier d'apiculteur.
2: Moi, j'ai eu ma première ruche que m'avait donnée mon père. Je devais avoir une dizaine d'années. Toute ma vie jusqu'au jour où, d'employé. Et en 1988, donc, est né ce qui s'appelait à l'époque Terry Apiculture. Hein, et ensuite, c'est même ça que ça s'est passé. Et on a donc décidé, bien sûr, de construire l'exploitation dans laquelle vous vous trouvez aujourd'hui. Donc là, on est dans la première partie qu'on a construite et qui a été ouverte en 1992. Hein? Donc voilà pour l'histoire en général, et ensuite bien sûr il y a eu toute l'évolution avec des agrandissements, le travail avec...
3: Dirigé vers les ruches.
2: Là vous serez en toute sécurité.
3: Est-ce qu'il y a combien de ruches, combien d'abeilles à peu près dans les jardins là devant?
2: Ici dans le jardin, je ne les ai pas comptées, mais il y en a bien une trentaine en globalité dans le jardin.
3: Voilà, une et trentaine. Au total, près combien d'abeilles, une petite fourchette?
2: Bon, écoutez, il y a des élevages, il y a des abeilles, des ruches de production. Une ruche de production, actuellement, c'est 30 000, 35 000 abeilles. Hein, donc, multiplié, etc. Oula. Donc, je vous laisse faire le calcul. Hein.
3: Oui, dans tout ça, j'espère que je ne vais pas me faire piquer, mais ça va bien se passer. Comment je dois m'équiper pour être une bonne apicultrice?
2: Écoutez, ça s'appelle une vareuse. En fin de compte, c'est une veste avec un chapeau qui nous permet de voir sur un petit grillage, qui nous permet bien sûr de respirer, puis de voir et de travailler de façon facile auprès des ruches et sans se faire piquer. Et une paire de gants, bien entendu.
3: Ça ressemble un petit peu à une tenue d'astronaute. Regardez, là, je suis couverte la tête aux cuisses. Je pensais que ça irait jusqu'aux pieds, mais il n'y a pas besoin forcément.
2: Ça s'appelle une vareuse, mais il y a aussi bien sûr

0: du pollen pour nourrir les larves afin que la ruche se développe. Et quand la ruche sera bien développée, elle sera prête pour faire du miel. Donc là, si vous voulez, au printemps, le premier travail que l'on fait au printemps, c'est ce qu'on appelle la visite de printemps. On va le faire, si vous voulez, avec vous.
1: Oui, allez, je vais mettre la main à la pâte. Là, on va prendre l'enfumoir.
0: Alors, d'abord, il faut un enfumoir. En fin de compte, comme je dis souvent aux enfants, voilà, avant d'entrer quelque part, il faut prévenir qu'on arrive. Donc là, on ne va pas toquer à la porte, mais on utilise la fumée. Donc une petite, un petit coup de fumée, vous pouvez le faire.
1: À une main, je vais y arriver.
0: Oui, vous allez y arriver. À l'intérieur, carrément à l'intérieur, ici. Voilà, tout à fait. Il faut que la fumée pénètre dans la ruche. Voilà.
1: Là, j'appuie pour que la fumée entre dans la ruche.
0: Qui dit fumée dit feu. Donc, elle se met un petit peu en prévention. Et ce qui fait qu'en étant enfumée comme ça, l'abeille piquera moins. Une fois que l'abeille est prévenue et qu'il fait un peu de soleil comme ce matin, c'est formidable. Regardez là, les abeilles pleines de pollen, elles ont même du mal à rentrer tellement elles sont chargées. Là. Elle est dedans, hein. Donc là, vous avez 30 000 abeilles et une seule reine. Alors, je ne sais pas si mon petit-fils l'a marqué, mais on va ouvrir. Hein. De toute façon, il fait beau, on peut travailler. Même déjà, là, sur le premier cadre de rive, il y a déjà des abeilles. Ça veut dire qu'on a déjà une colonie qui est intéressante. Alors, plus je vais avancer vers le centre de la ruche, plus on a d'abeilles. Donc, voyez-vous, là, la deuxième cadre que je viens d'enlever, hein, les cadres sont jolis, tout pleins. Là, pour l'instant, j'ai pas de... Elles sont un petit peu plus importantes. Eh bien, ce sont des cellules de mâles. Hein, parce que pour que la reine soit fécondée, lorsque ce sera nécessaire, quand il y aura des jeunes reines, il faut des mâles. Et pour avoir des mâles, eh bien... Hein,
1: donc... Et c'est ce qu'on fait là, vous le faites tous les jours ?
0: On ne fait pas tous les jours. Hein, la visite de printemps, on la fait une fois par an en général, voire deux fois au printemps. Et après, bien sûr, nos colonies, on les surveille très régulièrement, ce qui fait qu'on ouvre, bien sûr, régulièrement nos ruches. Hein, pour savoir s'il n'y a pas de problème, savoir si, voilà, si la ponte se passe bien. Voilà, je vais enlever encore un cadre supplémentaire. Alors là, parfait, regardez. Là, on est dans du couvain, ce cadre-là. Là, il y a des milliers d'abeilles qui sont prêtes à naître. Alors, tout ce qui est fermé, ce sont des abeilles prêtes à naître. Et si on regarde vraiment de tout près, regardez cette partie-là. Mais si on regarde de près, eh bien, je vois des œufs, je vois des larves. Et donc, en fin de compte, il y a des œufs pratiquement sur tout le cadre, là.
1: Ah oui, il y a vraiment des centaines d'abeilles des deux côtés.
0: C'est même pas des centaines. Hein.
1: C'est des milliers.
0: Voilà.
1: Non, mais ça va. Je suis confiante avec vous. Donc, on doit contrôler tous les cadres ?
0: Bah, en général, quand on fait la visite de printemps, on contrôle tous les cadres. Hein. Là, ici, voyez-vous, ce qui est de curieux sur ce cadre-là, on a un rond au milieu. Pourquoi ? Bah, toute cette partie-là, il y a déjà eu des naissances d'abeilles, il y a déjà des nouvelles abeilles qui sont venues au monde, et c'est la deuxième ponte que la reine est en train de faire. Voilà la reine.
1: Elle est où ?
0: Regardez, elle a son gyrophare, là.
1: Ah, c'est ça, quand vous dites elle est marquée, elle a une petite puce verte, on dirait un petit point vert.
0: Alors, vous savez quel âge elle a ?
1: Non.
0: Ben moi, je le sais. L'année dernière, 2025, c'était bleu, hein, toutes les reines qui sont nées en 2025, on leur mettait une petite tache bleue. Et la verte, c'est une 2024. Donc, elle a 2 ans, celle-là, déjà.
1: Et on voit qu'elle est effectivement plus longue, plus grosse que les autres.
0: Tout à fait. Elle est plus longue. Voilà, c'est son abdomen est plus important. Son abdomen, c'est son outil de travail, c'est son organe de ponte.
1: Et comment vous la choisissez, vous, la reine ? C'est elle qui est choisie ou c'est vous ?
0: Nous, on ne choisit rien. Hein, nous, quand il n'y a plus de reine, si une ruche perd sa reine, les ouvrières vont choisir un œuf. Qu'ils vont nourrir un œuf tout frais. Les royales feront en sorte que cet œuf deviendra une reine. Mais ce sont les ouvrières qui vont décider. L'apiculteur, voilà, à la limite, si la reine est vieille, il va l'enlever. Il peut mettre une nouvelle reine qu'il aura élevée à côté. Ou alors, il laisse faire la colonie. Et tout simplement, eh bien, les ouvrières vont élever une nouvelle reine toute seule. Elle se débrouille. Donc là, on a vraiment une bonne visite de printemps. Alors, ce qu'on peut faire lorsqu'on fait une visite de printemps, c'est que... Alors, je ne sais pas si là... Je vais reposer ce cadre-là. Alors,
1: dites-moi ce que je vais faire maintenant.
0: Alors, vous forcez un tout petit peu. Vous allez un par chaque extrémité. Ouh, et puis, vous allez là avoir les mains dans les abeilles. Allez-y.
1: Voilà, j'ai jamais doucement. Été aussi proche des abeilles.
0: Tout doucement. Et bien là, voilà, c'est ce que vous faites.
1: Oh, regardez-moi ça.
0: Lorsqu'on a vu qu'il y avait des œufs sur un cadre, en général, il y en a partout.
1: Ouais. Hein. Donc là, c'est un joli cadre.
0: Là, c'est un beau cadre avec des abeilles prêtes.
1: On va tout bien. Voilà, on replace bien les cadres.
0: Toujours avec beaucoup de précautions pour ne pas, bien sûr, écraser la reine. Dans quelques semaines, même pas, dans 2-3 semaines, on pourra mettre une première...

0: Et sachez que vous pouvez également visiter le musée Histoire d'Abeilles, son jardin et ses ruches à Bouin-Plumoison, près d'Hesdin, dans le Pas-de-Calais. Vous aurez plus d'informations sur le site www.histoiredabeilles.fr. 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
1: Nos qui passent sur Micro Rebelle est d'un créneau en particulier, Fréquence Jazz. Il s'agit d'un créneau d'une heure diffusé le dimanche à 21h qui fait la part belle au jazz, évidemment. Et tout de suite, vos programmes reprennent. Restez à l'écoute.

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1: Le bonjour tout le monde, vous êtes aujourd'hui à l'écoute de la tranche d'actu diffusée du lundi au jeudi en direct à midi, puis rediffusée à 17h et le lendemain à 8h. Une émission pour parler d'actualité, vous informer sur les événements à venir dans le territoire. Pour cette émission du mardi 26 mai, c'est Elsa et Ethan au micro. Bonjour à toutes et à tous, nous avons le plaisir d'être avec vous pendant une heure sur Micro-Rebelle 99.6 FM, la radio libre, solidaire et sans publicité. Au programme de cette émission, un agenda, une chronique environnementale, un reportage sur l'écosystème marin et un autre sur la protection des requins, une revue de presse et de la musique. On commence par écouter le reportage sur la protection des requins réalisé par Radio Valois Muselin.
2: Le samedi 11 avril, je me suis rendu dans la commune de Feigneux, dans l'Oise, près de Crépion-Valois, pour la 5e édition du festival Jardin en Fanfare. J'ai rencontré sur place Sylvie Lemaire, présidente de l'association Sauvegarde des requins.
3: L'association a été créée en 2013 et en fait l'objectif c'est bien d'informer, de sensibiliser à la surpêche et aussi le danger que sont en train de vivre aujourd'hui en fait les requins. La surpêche et le fait qu'ils soient en danger d'extinction, surtout lié à l'homme, à l'activité de l'homme.
2: Le français pêche beaucoup de requins ?
3: Alors, au niveau mondial, en fait, on est à plus de 100 millions de requins en moyenne de pêchés. Une étude indiquait que c'était entre 64 et 250 millions de requins qui étaient pêchés par an. L'Europe est à peu près deuxième mondiale, surtout à cause de l'Espagne. Et la France, elle est très friande, surtout du requin peau bleue, mais la saumonette. En fait, la saumonette, c'est quoi ? C'est le nom.

0: commercial pour parler de la roussette. Donc quand vous allez sur les étals en magasin, vous allez trouver beaucoup de saumonettes et en fait c'est la roussette et donc c'est du requin. Ça peut être de la roussette, de l'émissole, l'émissole qui est aussi en danger en fait. Il faut savoir aussi que quand vous mangez du thon, on mange énormément de thon en France, pour pêcher le thon, il y a énormément de requins aussi qui sont pêchés. On part du principe qu'un thon pêché, c'est 10 requins qui sont pris dans les filets. Par exemple, on a beaucoup de grands blancs qui sont pris dans les filets au niveau de la et de la pollution aussi. Donc il va y avoir le petit poisson qui va être atteint, le petit poisson va se faire manger par un plus grand poisson va se faire manger par le requin, et c'est ça qu'on appelle en fait la bioaccumulation. Requins, des spadons, donc les vraiment très gros prédateurs pour les enfants, pour les femmes enceintes, qui sont beaucoup plus restrictifs et qui disent qu'il faut absolument arrêter de manger du requin parce que c'est en effet toxique. Ça provoque finning. C'est quoi le finning? Dans des conditions atroces. Au-delà de ça, c'est aussi différentes actions qui ont été menées par les associations pour faire interdire en fait le finning, question de lobbying. Puisque faut savoir que l'Espagne, par exemple, exporte pour le requin en aileron. L'association réussit à rester naturellement attachée aux requins, donc pour pas perdre de la place dans les navires de pêche, et en fin de compte, qu'ils sont tout de même pêchés. En Méditerranée, il y a certaines espèces, en fait, sur 100 individus, on part du principe qu'il en reste un seul. C'est une catastrophe.
1: Les Français, toutes ces informations, finalement, ils les connaissent pas?
0: Alors, de manière générale, dans le monde, les requins n'intéressaient personne. Il a fallu qu'il y ait de la perte de biodiversité, en fait, de l'écosystème dans les océans pour qu'on se demande pourquoi il n'y a plus, par exemple, ce poisson ou il y a une surpopulation d'autres poissons. Et on s'est rendu compte que c'était parce que on ne sait absolument pas comment elles se reproduisent, quelles sont leurs zones, en fait, migratrices. Alors, c'est difficile en termes de communication. Après, de présence dans les océans. Les océans, c'est ce qui permet à la Terre de survivre. Par contre, comme il a le délit de sale gueule, on a énormément de mal, en fait, à mobiliser la population sur ça. Et donc, les associations, elles ont été très, très tardivement. Pourquoi? Parce qu'on a l'impression que c'est à cause des subventions, à cause du fait que ça prend énormément d'énergie. Et il suffit d'une seule attaque, interaction en fait, de requins pour que les médias en fassent, te parlent d'attaque de requins. Il faut savoir qu'on par an, en sachant qu'aujourd'hui, beaucoup, beaucoup de monde dans les océans, plus qu'avant. Le requin, quand il voit un être humain, il est dérangé, il se sauve. Donc on a aussi beaucoup d'interactions et d'accidents qui sont provoqués en fait simplement par l'homme. On ne fait pas partie de pied, soit par défense, soit parce qu'il ne connaît pas, il ne sait pas ce qu'est l'être humain. Voilà, il ne peut pas nous toucher pour savoir à quoi on ressemble, à quel goût on a, il faut qu'il goûte. C'est très très très rare, c'est même je crois jamais arrivé, qu'un homme soit dévoré totalement par un requin.
1: Et ça, c'est vu peut-être aussi au film des années 70, je crois que c'est 1975, Les Dents de la Mer.
0: 75, Les Dents de la Mer. De nos souvenirs collectifs, et ça continue quand même avec les requins, pour les aimer, pour les protéger. Le requin, il est 450 millions d'années, la nature ne fait pas de sentiments, il est simplement essentiel à l'écosystème des océans. C'est aussi pour ça qu'il faut le protéger, pas besoin de l'aimer, simplement le protéger et le responsabiliser pour informer. Et vous allez en grande surface, vous aurez toujours de la saumonette qui est proposée sous une fausse dénommée de l'émissole. Enfin voilà, il y a tout un travail aussi sur le site pour rencontrer des personnes qui ne sont pas nécessairement sensibilisées. Et ça a plutôt bien matché.
1: Vous avez pu dialoguer justement avec des personnes présentes sur le festival et les informer de l'état dramatique?
0: Complètement, oui. Moi j'ai une expertise de la grande distribution. Donc on a travaillé sur un kit en fait pour aider les personnes à comprendre ce qu'ils vont trouver sur les étals, l'espèce en fait, à quel niveau elle est en danger, comment ils peuvent faire pour aussi sensibiliser les vendeurs en fait en magasin. Les vendeurs sont pas non plus
1: Thierry Descouteurs, vous êtes membre de cette association, même adhérent. Pourquoi vous avez décidé de militer au sein de l'association de sauvegarde des requins?
2: En fait, j'ai découvert, c'est un peu comme le loup, comme l'ours ou comme le lynx en France. Et c'est vrai qu'en écoutant, j'ai eu l'occasion de connaître au travers de films de sensations et autres, j'avais aucune idée en fait sur l'image du requin. En fait, cette image, elle est terrible. Le requin, tous les jours, chasse ou pêche et cherche à manger un ou deux baigneurs, alors qu'en fait, c'est absolument pas ça. Ça n'a absolument rien à voir. Et puis, c'est vrai que je me suis toujours posé la question de savoir pourquoi les gens vont, pour être allés à Pavane, au milieu des lions, on sait très bien qu'un jour ou l'autre, on se fera

0: choper, on aura un souci, même si jamais on n'est pas au menu non plus du lion hein, ou du léopard. C'est un petit peu la même chose. Et c'est vrai que je me suis engagé dans cette Sylvie lorsque j'ai l'occasion de la faire venir sur des jours, transmettre son message, sensibiliser les gens. Parce qu'en fait, ça commence par là. Il faut dire aux gens, faites attention à ce que vous mangez, comment vous mangez, faites attention à ce que vous consommez, parce que du requin, apparemment, voilà, dans les cantines, on peut en trouver aussi dans les produits cosmétiques et autres. Si on continue au rythme où on tue, on est apparition silencieuse. Alors moi, je parle souvent, et j'arrête pas de parler des oiseaux et des autres, etc. Mais en fait, dans l'eau, il se passe exactement la même chose, même à un rythme, je pense, un rythme plus important, plus effréné.
1: National, mais vous êtes basé dans l'Aisne, où précisément ?
2: Alors, on n'a pas de bon endroit. On réalise des expositions photos. C'est des expositions photos de sensibilisation. Donc, avec tout un message derrière sur le fait que les requins sont en train de disparaître. Et Nouvelle-Calédonie, actuellement aussi, on tue les requins. Impossible de faire arrêter l'État voilà, sur cette tuerie qui se passe depuis maintenant 2012, hein, parce que il y a des percées. Mais non, la nature a horreur du vide, elle se gère toute seule, elle n'a absolument pas besoin de nous. Les océans, encore moins, en fait.
1: Si les auditeurs sont intéressés pour vous joindre, comment font-ils ?
2: T'envoyer des messages.
3: Merci beaucoup.
1: C'était Yann Barré pour Radio Valois Mulcien. J'étais en ce samedi 11 avril dans la commune de Feigneux dans l'Oise, dans le cadre de la 5e édition du festival Jardin en Fanfare. J'ai rencontré Sylvie Lemaire, présidente de l'association Sauvegarde des requins, et Thierry Descouter, adhérent à l'association.
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1: Et vous venez du coup d'écouter le reportage sur la protection des requins réalisé du coup par Radio Valois Mulsien. Nous allons dès maintenant passer un petit instant musical sur Micro Rebelle 99.6 avec Mitski, My Love, Mine, All Mine.

0: Shine de Mitski sur Micro Rebelle 99.6. On continue cette émission d'actualité, la tranche d'actu, avec ta chronique, Ethan. Tu nous proposes, comme souvent le midi, une chronique environnementale.
1: Oui, c'est exactement ça. Et je suis tombé justement sur quelque chose d'assez intéressant et aussi inquiétant aussi à la fois, tout à l'heure sur Reporter. En tant que peuple autochtone, comment réagiriez-vous si une entreprise minière venait à détruire vos terres ancestrales? C'est justement ce qui s'est passé malheureusement en Australie. Donc ce qu'il est arrivé, c'est au peuple de Yinji Barndi, dans l'ouest de l'Australie, plus précisément dans la région de Pilbara. Donc l'entreprise minière Fort

0: Matthew a donc été contrainte de verser 108 millions de dollars au peuple, au peuple autochtone, une somme relativement faible selon eux, car ils réclament plus de 580 millions de dollars pour les pertes économiques et également 580 millions de dollars pour le préjudice culturel, en sachant que ce qu'il faut savoir du coup, c'est que les mines ont permis à l'entreprise Fortescue de générer plus de 80 milliards de dollars de bénéfices depuis 2013, tout en sachant que du coup le minage de ces terres avait été autorisé par le gouvernement d'Australie-Occidentale sans le consentement de ce peuple autochtone. Selon un média reporter, je cite, c'est en tout 4 mines à ciel ouvert, une voie ferrée, un remblai de résidus miniers, des décharges et des stocks de matériaux qui avaient été décimés sur ces terres. En raison des risques liés à l'exploitation, un périmètre de 135 km² a été clôturé pour en empêcher l'accès. Et donc je suis tombé dessus, je suis quand même resté assez bouche bée parce que finalement on se rend compte que même le gouvernement peut faire des erreurs dessus et ça vient à détruire aussi ce qui appartient aux autres.
1: Ouais ouais, et puis ça c'est un phénomène qu'on a malheureusement vu à plein d'endroits sur le globe. Je sais qu'en Amérique du Sud, il y a aussi énormément de multinationales canadiennes, états-uniennes, autres, qui en fait s'installent sur des terres effectivement qui sont censées être protégées. Pour justement les peuples autochtones se mobilisent la plupart du temps, mais ça a des conséquences aussi, ces exploitations, en plus de s'imposer comme ça de manière non démocratique et puis de faire plein de bénéfices sur le dos et sur la nature, ça a comme conséquence souvent de polluer, enfin on sait que en aval, c'est assez catastrophique, et tout ça évidemment au nom du capitalisme et de la rentabilité financière, quoi. Donc, je savais pas que ça avait eu lieu aussi en Australie.
0: Me choque un peu plus, c'est le fait qu'ils doivent seulement verser 108 millions, alors que du coup, le peuple autochtone a demandé beaucoup plus, ce qui est totalement légitime par rapport à ce que cela représente pour eux, mais qu'en plus de ça, ils ont fait 80 milliards des bénéfices, mais ils payent finalement rien, donc c'est limite s'ils payent le droit sans avoir pour autant demandé l'autorisation.
1: Ouais, non, c'est sûr que pour eux, 100 millions, c'est rien du tout.
0: On est bien toujours sur Micro Rebelle 99.6 FM, on vous remercie de nous écouter aujourd'hui.

0: Et je répète, du coup, c'était Radiohead avec leur morceau Creep sur Micro Rebelle 99.6 FM. Et on va dès maintenant vous présenter un second reportage.
1: Session découverte et participation à la préservation des milieux, lutte notamment contre la pollution plastique des milieux aquatiques à travers des actions de sensibilisation et des ateliers partout dans la région autour de la pêche. Il fait partie des lieux où l'association propose notamment des initiations à la pêche. Pascal et Florent.

0: en dise plus d'abord sur les débuts de cette association et leur passion pour la pêche.
1: J'ai maintenant un certain petit peu partout pour représenter la pêche dans différents lieux. Mais c'est une passion qui est partagée par plein de gens. Et donc aujourd'hui, c'est un vrai plaisir de pouvoir transmettre aux pêcheurs.
0: En 2003.
1: Alors, en 2003, ça a été suite à une formation BPGEPS, enfin BE Pêche, que j'ai faite dans
0: le... Donc BPGEPS, on peut rappeler ce que c'est ?
1: Alors, c'est un brevet d'État, hein, en réalité, parce qu'il faut aujourd'hui, pour pouvoir, disons, avoir une rémunération liée à l'activité, il faut être diplômé d'État. Donc, c'est une reconnaissance. Et à l'époque, en 1995, quand je suis parti dans le travail, donc ça m'a pris un peu de temps, mais j'ai fini par créer une association, des gens qui ont cru en un projet. Et collectivement, on a pu monter ce projet parce que tout seul, on ne fait rien, il faut savoir. Et c'est tout cet entourage qui m'a permis aujourd'hui d'arriver à une association qui emploie quand même 3 personnes à temps plein et qui accueille plus de 3000 personnes à l'année, voilà, sur différents types d'actions.
0: Avec des bénévoles en plus, évidemment, comme dans de nombreuses associations. Le but en 2003, c'était déjà de faire de cette association surtout une association environnementale ?
1: Forcément, l'environnement est très lié aux activités de pleine nature, hein, et tout ce qui se passe autour de cet environnement, hein, avec la disparition des poissons, la disparition d'un tas de choses, font qu'aujourd'hui, oui, forcément, il faut sensibiliser le public aux enjeux environnementaux, et c'est une des grandes...
0: Une association environnementale.
1: Nous sommes donc sportifs parce que nous sommes agréés sport. Hein. Donc nous faisons partie de la Fédération sportive de pêche, la FFPS, en eau douce. Hein, d'accord ? Parce qu'on a pour accueillir ces jeunes en famille d'ailleurs. Hein, et leur montrer, leur faire découvrir différentes techniques de pêche et aussi organiser un petit concours convivial dans l'après-midi.
2: De lutte contre la pollution plastique qui se termine. On a un autre qui devrait faire suite à celui-là. Ensuite, on fait énormément de temps de sensibilisation, aussi bien dans nos projets sociaux que également...
1: Pochoir. Ici, ne rien jeter. Ici commence votre rivière ou votre marais. Parce qu'on personnalise aussi les choses et on leur demande d'agrémenter finalement ces pochoirs avec des choses qui les sensibilisent eux. Donc ils participent vraiment et on va mettre ces pochoirs en place dans les communes, des coups de pochoirs pour sensibiliser les gens au niveau des avaloirs d'égouts, etc. Et comme on pense toujours à nos poissons, on souhaite qu'il y en ait plus que de plastique dans la mer, même si c'est dans 30 ans qu'on imagine que ça pourrait arriver, on est toujours assez optimiste et pour pouvoir changer les choses. D'où aussi la mise en place de solutions, parce que dans ce projet, il y a aussi la partie solutions. Et on a imaginé pouvoir sécuriser les couvercles jaunes des poubelles en y posant un petit kit élastiture, elle reste propre. Voilà.
0: Oui, vous me parliez dans 30 ans, parce que vous aviez aussi évoqué un chiffre, vous me parliez de 2050, qu'est-ce qui pourrait se passer ?
2: Alors au niveau...
0: S'il y a plusieurs études scientifiques, comme lesquelles, et qu'est-ce que vous avez remarqué encore, qu'est-ce que vous avez pu observer dans les cours d'eau, dans le secteur ou pas d'ailleurs ?
2: Alors nous, par rapport au projet qu'on a mis en place, rivière Lys, mais également une partie du marais Audomarois, on a également fait des prélèvements à certains endroits de ces cours d'eau, aussi bien en amont qu'en aval, voire au milieu. Et du coup, on a identifié la présence de microplastiques.
0: Et on connaît, alors évidemment, on se doute, mais les causes principales de cette pollution, on se doute que d'abord, c'est nous-mêmes, dans notre façon de...
1: Ce n'est pas forcément un microplastique. C'est un plastique qui va se dégrader. Hein. Donc, il y a plein de choses qui vont faire que ça se dégrade. Hein. Il y a le soleil, il y a le vent, il y a énormément de choses. Et puis finalement, ça se fragmente et ça fait plein de petits morceaux. Et puis après, c'est ingéré par tous les êtres vivants. Et nous, à la fin, l'intérêt d'aller plus loin dans les démarches de dépollution des eaux, par exemple, au niveau des stations d'épuration. Aujourd'hui, on sait qu'il y a énormément de fibres textiles, par exemple, hein, qui sont rejetées. Et d'ailleurs, ça pose des problèmes d'ailleurs aux stations d'épuration parce que ça vient colmater leurs filtres avant que ça ne puisse être rejeté. Donc, il y a tout opéré en amont dans nos machines et pouvoir faire en sorte de les trier un peu mieux et d'éviter ce type de pollution. Voilà.
0: Dans tout ce que vous proposez, il y a aussi l'initiation à la pêche.
2: Lié autour de la pêche, donc soit la pêche au cou, soit la pêche au carnassier pendant les périodes d'ouverture, et également de la pêche au bord de mer. Donc ça sur le site de la Pointe aux Oies ou Imbreux.
0: Donc quand vous dites c'est un but social.

0: spécial, c'est parce que vous le faites notamment avec des quartiers prioritaires, c'est ça ?
1: Voilà, alors c'est des familles, en réalité, souvent, alors quelquefois monoparentales, mais bon, des gens qui ont envie aussi de...

0: Pour ceux qui le souhaitent, ils peuvent aussi faire un ramassage de déchets au long de la laisse de mer. Donc ils reviennent et c'est vachement valorisant. Et pour ceux qui veulent prendre que du soleil, ben ils sont libres, ils prennent le soleil, ils font une pétanque et ils passent un beau moment. Le prétexte, c'est la pêche. Mais je dirais qu'aussi, c'est surtout leur permettre de sortir de chez eux, de passer un bon moment en famille, de créer du lien social avec les autres personnes, et aussi pour les structures, bah, de pouvoir avoir un discours avec eux qui sorte un petit peu des contextes habituels, là où finalement on arrive à avoir des confidences quelquefois intéressantes.
1: Et on le précise, vous pratiquez uniquement de la pêche responsable. Ça signifie quoi ?
2: Alors on fait de la pêche en no-kill ou en catch and release, donc le but est de respecter au maximum le poisson.
1: Donc catch and release, ça veut dire quoi en français, pour ceux qui ne sont pas bilingues comme moi ?
2: Prendre et relâcher.
1: Voilà, tout simplement, oui.
2: Et le but, voilà, ça va être de prendre le poisson et de le relâcher dans les meilleures conditions. Expliquer aussi bien aux enfants qu'aux familles, quand on prend un poisson, le but c'est de le relâcher pour pouvoir aussi préserver ce plaisir de la pêche.
0: Voilà. Pour le plaisir de venir mordre à notre hameçon, derrière on peut aussi leur faire un petit bisou et les remettre à l'eau gentiment parce que à la fois ils nous ont apporté du plaisir, mais on espère pouvoir les rattraper même si on les éduque en même temps, et c'est très bien parce qu'on a une histoire autour de l'activité pêche, et puis je dirais que c'est des vrais moments de partage et sur la pêche finalement. Le temps passe vite, passe trop vite, et les gens sont souvent très heureux d'avoir passé ce moment-là et d'avoir partagé aussi avec leurs enfants, etc. Voilà.
1: Et pour terminer, on précise...
0: aussi beaucoup de plaisir à accompagner les gens, et puis de partager finalement ces moments agréables avec nous, avec des valeurs que l'on défend depuis longtemps. Et je pense qu'il y a beaucoup de gens qui aujourd'hui, s'ils ont un petit peu de temps, seront bien accueillis. Il suffit d'appeler un petit coup l'association et on leur donnera un petit peu les modalités pour pouvoir nous aider. Voilà.
3: Et si vous souhaitez donc en savoir plus sur les animations, ateliers proposés par l'association Découverte et Participation à la Préservation des Milieux Aires sur la Lys dans le Pas-de-Calais, ou devenir bénévole, rendez-vous sur leur site www.dppm.org. 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
5: C'était donc un reportage sur la préservation des écosystèmes marins, réalisé du coup par Radio Banquise. Et on va dès maintenant laisser la parole à Elsa, qui nous propose une petite revue de presse.
6: Tout à fait. Si tu veux, tu peux même lancer le petit fond.
5: C'est ce que je comptais faire.
6: C'est super. Et donc effectivement, dans ma revue de presse, je vous propose d'aborder différents sujets que l'on retrouve en brève dans l'hebdomadaire Politis de ce début mai. On apprend notamment que le groupe Total Energy a récolté 5,8 milliards d'euros au premier trimestre 2026, voilà, juste en 3 mois, ainsi qu'une hausse de 51% de ses bénéfices sur un an. Une partie sera reversée aux actionnaires, alors que le prix du carburant, lui, à la pompe, est encore très élevé. La crise n'est pas la même pour tout le monde, en effet. Un sujet environnement, cette fois avec l'acétamipride, dont on a entendu parler il y a un an lors de l'adoption de la loi Duplon. Interdit en France, ce pesticide particulièrement toxique pour les abeilles pourrait être autorisé par le projet de loi d'urgence agricole en cours d'examen. Le 30 avril, une note scientifique consacrée à ce pesticide a été rejetée après un vote à 6 voix contre 6 au sein de l'Office parlementaire d'évaluation, une institution chargée d'éclairer les décisions des élus du Sénat et de l'Assemblée nationale. Et un dernier sujet, enfin. Face à la vague des suicides à la SNCF, ces cheminots veulent briser l'omerta. C'est ainsi que titre une enquête du média en ligne Reporter. On y parle de pression liée à la concurrence, de salariés exploités. Les cheminots subissent une transformation brutale de leur métier. 12 d'entre eux se sont suicidés depuis début 2026. Le 28 avril, plusieurs centaines de cheminots se sont réunis devant le siège de la SNCF à Saint-Denis, à l'appel du syndicat Solidaire, pour dénoncer la souffrance professionnelle généralisée dans l'entreprise ferroviaire. Autre indicateur, selon Sudrail et la CGT des cheminots, les accidents

0: Excédents du travail sont en hausse de 15,9% en 2025, voire 21,7% en intégrant dans ce décompte les filiales du groupe ferroviaire. Sur 3 ans, la hausse est de 50% selon les syndicats. Depuis la fin des années 2000, l'entreprise publique se transforme en profondeur pour faire face à l'ouverture à la concurrence du ferroviaire, avec des réorganisations en cascade et une intensification des cadences de travail. Le groupe est saucissonné en centaines de filiales de droit privé, dans lesquelles les cheminots sont transférés en perdant souvent des primes et des congés payés. De quoi briser les collectifs et modifier parfois en profondeur l'organisation du travail. Alors que la SNCF est l'entreprise ferroviaire la plus rentable d'Europe, d'après Fabien Villedieu, secrétaire fédéral de Sudrail. Partout en France, les guichetiers constatent une hausse de l'agressivité des usagers et usagères, notamment en raison du durcissement des conditions d'échange des billets, suscitant plus d'incompréhension. On se fait insulter parce qu'on ne peut pas faire ce que le cheminot dénonce, un harcèlement institutionnel au sein de l'entreprise, notion introduite en droit pour l'organisation du travail au sein du groupe. Réunie en intersyndicale le 14 avril, la CGT demande un moratoire sur les réorganisations. Selon leur communiqué commun, ces organisations décident d'engager le rapport de force et envisagent une grève en juin. Fin de ma revue de presse.
1: Merci beaucoup Elsa. Et on va du coup dès maintenant passer à un petit instant agenda. Défense de l'État d'Israël ou la cause du malheur des Palestiniens et Palestiniennes, s'il ne s'agit pas d'ici de nuancer pour désactiver toute prise de parti, la réduction du signifiant sionisme induite par la logique instrumentale lui a raté sa cible. On propose ainsi de redonner un tant soit peu de consistance historique et idéale au sion-texte juif.
0: Même jour, mercredi 27 mai à 20h, vous est proposé la projection du film Secret toxique au cinéma Le Méliès. Alors que la loi exige qu'aucun pesticide n'a pas été prouvé, comment est-il possible que des publications scientifiques les rendent responsables de cancers, de maladies respiratoires, de troubles cognitifs et autres maladies chroniques, ainsi que d'effets néfastes sur l'environnement comme la chute des populations d'insectes et l'appauvrissement des sols. La campagne Secret toxique montre comment ce paradoxe s'explique par l'absence d'études sérieuses de toxicité avant la mise sur le marché. À l'heure où la crise écologique appelle à un changement de modèle agricole, il est urgent de transformer en profondeur le système d'autorisation des pesticides pour réussir à faire advenir une agriculture saine pour les humains et l'environnement. Ça se passe donc ce mercredi 27 mai à 20h au cinéma Le Méliès, un cinéma d'art et essai indépendant qui se trouve rue Traversière à Villeneuve-d'Ascq.
1: Et toujours demain, le mercredi 27 mai, Calais, la sociale vous convie, le mercredi du coup 27 mai, à 18h30 à la maison d'entraide et de ressources, aux 3 rues de Croix, à une rencontre pour mieux comprendre le travail des photographes Vincent Jarousseau et Delphine Lefebvre. Pour l'occasion, la salle de conférence de la MER sera transformée en chambre noire. Les travaux de Vincent Jarousseau et de Delphine Lefebvre y seront projetés, puis commentés par les photographes eux-mêmes. Une manière de prendre le temps de regarder les images, de comprendre comment elles se construisent et ce qu'elles racontent ainsi que ce qu'elles déplacent. Comment rendre compte par l'acte photographique d'un territoire, de son quotidien et de ses luttes? Pourquoi, face au flux des images, est-il nécessaire de redonner une place au temps de la photographie et à l'élaboration d'un récit? Et enfin, comment les photographies peuvent-elles rendre sensibles aux dynamiques politiques qui traversent notre présent?
0: Jeudi 28 mai, c'est la boutique du partage au Lag. Voilà, comme deux fois par an, et de 13h30 à 15h30. Voilà, l'idée, c'est, comme son nom l'indique, une boutique de partage. Donc, c'est que tout est gratuit et surtout, c'est sans aucune condition. On ne vérifie pas voilà, votre identité, vos ressources, etc.
1: C'est la cantine du Lag. Chaque dernier vendredi du mois, sauf en décembre, de 12h à 13h30,

0: au 23 avenue Jean Jaurès de Liévin, 2h. C'est le soir cabaret. Il paraît d'ailleurs que cela donne une fume, par exemple. Vous pouvez en faire autant si cela vous dit, avec ou sans instrument. Vous pouvez venir seul ou avec des amis, une auberge espagnole est prévue. Donc le soir, à 18h30 jusqu'à 22h pour la soirée cabaret.
1: Donc comme tu le disais, c'est tous les derniers vendredis de chaque mois. Et donc c'est un repas complet, entrée, plat, dessert, c'est végétarien, donc si on veut. Vendredi 29 mai, toujours, avec le groupe Radical Berghitar, il vous emmène dans un univers où résonnent les hits de Green Day, Arctic Monkeys et même Black Sabbath. L'entrée est aussi à prix libre pour les artistes et sur...
0: Pour le vendredi 29 mai à 17h30, c'est le collectif Antifa du bassin minier relaie un appel à rassemblement. Donc du coup, ce vendredi 29 mai à 17h30, devant le théâtre de l'Escapade de la programme de prison avec sursis pour corruption de mineurs. Il est également invité à chanter à Billy Montigny le 14 juillet. Ce choix de programmation constitue une violence symbolique du 29 mai.
1: L'agenda avec ce week-end, samedi 30 mai, le festival Les Futurs, organisé par la communauté de Béthune. C'est une démocratique. Improvisée 30, il y a une conférence de la performance à la robustesse proposée par Bastien Jacobiac. Et à partir de 18h30 jusqu'à minuit, il y a un marathon de la lecture d'autres textes. Et à partir de 22h30, il y a un karaoké futuriste et joyeux. Tout au long de l'après-midi, il y a dans le hall de quoi se poser pour un bar et une petite restauration sur place. Et c'est donc ce samedi 30 mai après-midi plus nuit à la Comédie de Béthune.
0: Discussion avec l'historien Julien Théry. Donc je cite, l'histoire est sans doute la discipline la plus instrumentalisée. Malmenée, détournée, arrangée, l'ingérence dans le travail des historiens à des fins politiques est monnaie courante. Julien Théry décortique une vingtaine d'idées fausses, l'occasion de revenir sur des moments clés de l'histoire de notre pays, mais aussi de faire un état des lieux de la recherche historiographique sur des questions cruciales au centre de débats qui méritent des mises au point salutaires. Julien Théry est professeur d'histoire à l'Université Lumière de Lyon, chercheur au CIHAM, donc Histoire archéologique, littérature des mondes chrétiens et musulmans médiévaux. Il est également médiéviste, il a publié notamment le livre Les Sentences, des Sentences de l'inquisiteur Bernard Guy au CNRS, donc l'édition 2022. Et il anime également l'émission La Grande Hache, donc cela se situe à Lille, donc Oisem, café coopératif Les Sarrasins au 52 et 54 rue des Sarrasins. Le samedi 30 mai de 17h à 23h, donc c'est au 99 bis au Métaphone, le soleil est enfin là, la saison touche à sa fin et ça se fête. Le samedi 30 mai, du coup, le 99 bis vous invite au Studio Rama, son festival des studios. L'entrée est libre, détente garantie. Entre transat et musique live, découvrez ou redécouvrez les studios de répétition en compagnie des régisseurs et des groupes qui les font vivre toute l'année. Au menu, il y a 5 groupes locaux en alternant sur 2 scènes. Quelques stands, donc des pépites musicales des Didier 7 par Selecta, Bassman et bien sûr bar et petite restauration pour profiter au maximum de ce moment café pile sur les premiers rayons estivaux. De quoi terminer la saison en beauté et en musique également. L'agenda touche à sa fin. On vous remercie de nous écouter sur Micro Rebelle 99.6 FM. Et n'oubliez pas, Micro Rebelle est un média social de proximité. Nous nous faisons caisse de résonance des témoignages des travailleurs et travailleuses, chômeurs, chômeuses, retraités. Si vous avez des propositions de projets radio, de reportages ou de podcasts, si vous voulez parler de vos luttes et de vos conditions de travail, si vous voulez parler d'alternatives que vous mettez en radiophonique, sont les bienvenus. Donc la tranche d'actualité de ce midi touche à sa fin. Nous vous remercions de nous avoir écoutés sur Micro Rebelle et nous allons vous quitter.

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0: témoigner
1: sur femme.com.
0: Emmanuel Bastide invite 8 milliards de voisins à témoigner sur les
1: femme.com.
0: Emmanuel Bastide invite 8 milliards de voisins à témoigner sur les
1: femme.com.
0: Emmanuel Bastide invite 8 milliards de voisins à témoigner sur les têtes.
2: Attention anti-étrangers, nous sommes à Pretoria. Et juste après le journal des sports, la traditionnelle remise du drapeau avant le départ pour la Coupe du Monde, hier à Dakar pour la délégation. Couture.

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2: La plupart des commerçantes guinéennes sont ravitaillées à Dubaï, mais...
3: C'est rassurant notamment que c'est
4: un état personnel. Ce serait trahir notre propre combat. Mais je le dis avec la même clarté. L'Assemblée nationale ne sera pas une chambre d'enregistrement. Elle contrôlera la...
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Je m'appelle Massimo Aiki Dubtree et on est parti pendant une heure à la découverte. Vous êtes bien sûr sur les fréquences des micro-rebelles 99,6. Ou peut-être que vous vous micro-rebelles.fr. Le premier morceau de ce soir, il s'appelait Sufferers des Kingstonians, il se trouve sur

un rock, c'est une chanson qui appartient à l'époque où Bob Marley n'était pas encore connu comme la voix principale. L'époque quand les groupes s'appelaient juste The Wailers, il y faisait partie Peter Tosh, Bunny Wailer, parmi les autres. Le dernier Bunny Wailer nous a quittés il y a quelques ans. Les autres artistes, malheureusement, ils nous ont quittés il y a longtemps. Mais comme vous pouvez l'écouter, leur vibration résonne encore forte en 2026. Et on reste en Jamaïque pour les prochains morceaux. C'est un morceau qui date de 1991. Il s'appelle No For I.

On reste en Jamaïque pour la prochaine chanson. On reste sur LP Suffer Choice. Le prochain morceau, il s'appelle Home et les chanteurs Lloyd Jones. Listen.

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Comme disaient les Waders dans les morceaux précédents. Et vous êtes toujours sur les fréquences des musiques reggae. Pour l'instant, on est en Jamaïque et le prochain morceau qu'on va écouter, c'est un morceau de Billy Dice.

c'est la voix de Billy Dice. La chanson s'appelle Take Warning. Une chanson bien représentative, souvent émigré à l'étranger en tant qu'exilé, avant de revenir en Jamaïque dans les fin d'année 70, Nyaman.

Jamaïque, il a participé, il a été inscrit à l'Alpha School, c'était une école de musique de Kingston qui donnait accès même à

là sur des notes un peu plus blues et jazzy. Le prochain morceau qu'on va écouter, par contre, il aura un gros significat politique. C'est une chanson qui s'appelle Varica Hill, c'est une dédicace à une époque de violence et persécution subie par les Rasta de Kingston dans les années 60, notamment une communauté Rasta qui était située dans les quartiers de Varica Hill fut complètement défoncée par la police et l'armée jamaïcaine. Il y a eu beaucoup de blessés, beaucoup de morts, clairement. Et on va donc écouter cette petite dédicace faite par The Versatiles.

vari bassin minier. Trouvez tout à 10h également tous les podcasts des épisodes précédents sur le site microlabel.fr. Pour les prochaines listes jamaïcaines de tout le temps, il s'appelle Jackie Mitu et on va écouter cette version qui c'est une revisitation, une collaboration qui a été pressée 20 ans après 1990. Listen!

Vous êtes en train d'écouter Evening Time, chanson de Jackie Mitto, révisitée par notre pianiste Monty Alexander en 2010. Comme je vous disais, c'est une chanson qui est prise par un LP qui est un tribute à la vie musicale de Jackie Mitto. Si vous ne le connaissez pas, je vous conseille vivement, caldement, d'aller chercher plus d'informations de musique de cet incroyable pianiste et organiste jamaïcain.

prochain morceau, on va quitter la Jamaïque pour un moment. On va visiter l'Angleterre des années 80. Notamment, on va écouter la première production d'un groupe qui c'est un de mes groupes préférés. Il s'appelle Deja Warriors et le morceau il s'appelle If You Only Knew.

année 1993. On reste encore un petit moment sur les mêmes et on va écouter

If you want, Roy Cousin, notamment il est chanteur, très aigu, très particulière. Il a en français pas mal d'artistes qui sont. Vous êtes accompagné de Massimo, aka Dub Tree. Ragtime!

City If You Want Good, The Royals. Et pour les prochains morceaux, on fait un petit saut en arrière, en fin des années 60, tout à l'instant en Jamaïque. On va passer un morceau de Tommy McCook and the Supersonic, il s'appelle Down on Bond Street. Listen!

sont vraiment adorables, les cuivres de Tommy McCook. On pourrait les écouter à l'infini. Mais on se rapproche tout doucement de la fin de cette émission. On a encore le temps de passer quelques morceaux. Les prochaines, notamment, c'est une interprétation d'une chanson traditionnelle des Caraïbes. Une chanson qui a à l'origine été publiée et composée par Sam Manning à Trinidad en 1949. Elle s'appelait originalement Tomato et elle a été réinterprétée par plusieurs chanteurs, chanteuses et musiciennes des Caraïbes, notamment dans les styles calypso, mento ou rocksteady. La version qu'on va écouter nous, c'est une version en style rocksteady, chanté par une des meilleures chanteuses de la early reggae jamaïcaine. Elle s'appelle Phyllis Dion. 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

Vous êtes toujours à l'écoute des Ragtime sur Micro Rebelle et la voix. I'm lost.

Cette émission est à l'écoute et elle tous les mardis. Sur cette émission avec un classique des Bob Marley and the Wailers. Et je vous salue, je vous souhaite une très belle fin de soirée.

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1: Sûrement, cette idée que j'attends, cette idée je veux croire, elle reviendra ce soir. C'est sûr, ici à l'intérieur, elle reviendra. 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